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Daniel Haas. C'est Daniel Haas, Guénélé, Biget. Merci. C'était aussi Ange.

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soyez les bienvenus sur les ondes Radio Sud si vous venez de nous rejoindre ce soir. Vous êtes en compagnie de Bertrand Ninan pour Best of Pop Rock spécial artiste belge et on démarre cette émission avec le groupe Girls in Hawaii avec Found in the Ground en 2002.

Ce groupe s'est forgé entre Namur et Charleroi en 2014. C'était Solar Twins sur la radio du Beaucanton avec le titre Selfie. Et dans une poignée de secondes, dans vos oreilles, il y aura notamment le groupe de la province du Luxembourg, Dole, avec Slumberland.

Le groupe Oscar and the Wolf avec Boising à l'instant sur la radio de Beaucanton, et on poursuit avec le groupe liégeois Chili Pom Pompi avec You Shook Me.

Merci d'avoir choisi le 105 FM à Florentville pour vous accompagner ce soir. Je vous rappelle que vous êtes en compagnie de Bertrand Innan pour Best of Pop Rock spécial artiste belge que vous pourrez bien entendu retrouver en podcast sur notre site internet www.radiosud.be ou encore via la page Best of Pop Rock sur le réseau social Facebook. Et après Denika avec l'horizon des fous, voici Sacha Taurop avec Aussi belle et douce.

The Daring Men avec Save Me From The Cold pour presque terminer ce Best of Pop Rock spécial artiste belge. Et on se quitte avec The Sunday Charmers avec All There Is To Me. À très bientôt et surtout prenez soin de vous.

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1: Nous avons eu de bons moments.

Une grande voix. Merci. Sherazade, dans la voix de Francis Lalanne. Merci Francis. Merci beaucoup. Il est des jeunes générations qui fouillent comme ça chez les vieux poètes. Il en est un qui a sorti un album il n'y a pas très longtemps qui s'appelle La Voix du Vaurien. C'est Jean-Marc Miro. Voilà. Avec bien sûr Manu du groupe Trio.

0: C'est un ré, hein, on est d'accord, ça.
1: Ouais.
0: Ouais, ça va. Enfin, il faut, Moi, pour moi, c'était un tour de chauffe là, pour moi.
2: Ouais, pour moi aussi, ouais. Ouais, moi aussi. On fait la première et
0: donc
2: maintenant.
0: On fait la première maintenant, d'accord.
2: Ouais.
1: Hein, ouais, ok.

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0: Mesdames, mesdemoiselles, messieurs, je voudrais quand même vous présenter le groupe Ange, je devrais dire la famille Ange, un grand cru 1970, 32 ans d'âge, vieillu en fût de chêne et en futal de velours. Avec, par ordre d'apparition, alors je pioche dans la famille le premier, le guitariste de naissance, adepte du karma, alors ça c'est Christian qui me l'a écrit, j'en ai rajouté un peu, adepte du Munster et de la salade verte, le tueur à la guitare qui exécute et qui égorge toujours ses solos face à la Mecque, Hassan Ange Hadji. Voilà. Magnifique. Bravo. Une certaine ressemblance avec Pascal Obispo. Alors, suivi de très près par son collègue de planète, un accro de la clé de fa aux Herbes de Provence et au top modèle. Alors, je donne donc évidemment un rendez-vous auto les top modèles qui sont à la salle. On fait une liste d'attente à la sortie. Il s'appelle Thierry Ange Sidoum. Bravo Thierry. Magnifique. Magnifique, Thierry, magnifique. Voilà. À la batterie, celui qui a un tempo tellement précis qu'il serait capable de faire les secondes de l'horloge parlante. C'est un tanneur de peau, maniaque du tempo devant l'éternel, Mister Hervé Ange Rouillet. La serviette, comme Jacques Brel, évidemment. Bravo. Alors là, j'ai un petit problème parce que Christian m'avait dit, tu annonces, la bine ne fait pas le moine, mais la bite fait le patrimoine. Bon, vous savez, vous connaissez le passé terrible de ce vieil obsédé qu'on connaît depuis maintenant tellement longtemps. Moi je dirais plutôt les chiens font pas des blaireaux, puisque dans la famille des camps, je pioche maintenant celui dont la voix finira par provoquer heureusement le suicide de Pascal Obispo, Tristan Descamps. Voilà, ça te va? Il a voulu se faire les couettes de Sheila, mais il est myope. Alors, il est suivi de très près encore, et certains même disent de trop près, par la petite dernière, la squo du groupe, un volcan femelle en fusion. La squo de la tribu, c'est Caroline Croza. Ouais. Numéro 79, vous pouvez l'applaudir. Waouh! Ça va, oh, calme-toi. On l'appelle petite biche qui saute un peu trop dans la prairie. Alors, quant au plus gros morceau, alors évidemment, il ressemble plus à Orson Welles sur la fin qu'à Alain Delon sur ses débuts. C'est lui qui l'a écrit, je suis pas comme ça, j'aurais pas osé évidemment. Mais il s'en branle, enfin il s'en fout, je veux dire. Il est du signe boulimique, ascendant touche à tout, mais ce qui veut pas dire tripote, d'après ce que j'en sais. Je sais pas comment dire, c'est un monstre, c'est n'importe quoi, on se demande ce que ça fout là. Et pourtant, ça cartonne depuis maintenant 32 ans. Dans la famille Descamps, je vous demande d'applaudir donc le père éternel et le vrai cette fois, Christian Descamps. C'est le vrai éternel, l'autre est un faux.
1: Pour ceux que j'ai oubliés et pour les autres, je dédie cette petite chanson qui est la face B d'un vieux vinyle, premier 45 tours de Ange en 1870, enregistré dans une écurie à cochons. Et ça a commencé un peu comme ça.

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1: Il est tard. Vous êtes avec Lola Beaumembre, bien calée sur Magic FM, une voix dans la nuit. Vous avez des problèmes et calée sur Magic FM, une voix dans la nuit.

0: J'écoute.
1: Allô?
0: Allô?
1: Allô, Lola?
0: Oui?
1: Lola, allô?
0: Oui, allô?
1: Allô, Lola?
0: Oui, oui,
1: allô? Lola, Lolo?
0: Coucou, bonjour, ouais,
1: Lola?
0: Bonjour. Comment t'appelles-tu?
1: Je m'appelle Gilbert.
0: Mm-hmm.
1: Gilbert, mon latin de Pantin.
0: Bonsoir, Gilbert.
1: Bonsoir, Lola.
0: Qu'as-tu?
1: Je suis seul. Lola, je suis seul. Trop seul. Trop seul, Lola.
0: Gilbert, tu es seul et tu n'as pas d'amis. Depuis quand es-tu seul? Et pour toi, Gilbert, qu'est-ce que la solitude?
1: Ah ben la solitude, c'est quand les autres sont moins nombreux que moi.
0: Oh. Mmh. Ainsi, tu ne peux compter que sur toi. C'est ça ton problème?
1: Ah ben non, non, mon problème, c'est que je sais pas compter.
0: Ben, achète une calculette, connard.

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je propose que vous disiez avec nous que maudit soit la guerre. Plus on est nombreux à le chanter, plus ça peut avoir de portée. D'accord ? On essaye. Allez.

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0: Miro, mais Manu.
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0: Bonjour à toutes et à tous, amis celtes, bien le bonjour. Alors l'émission intitulée Celtique se concentre aujourd'hui sur la présentation et l'historique d'un festival de danse traditionnelle et de musique folk connu sous le nom de Festival Ballet Rose et qui se déroulera à Florentville du 26 au 28 juin, c'est-à-dire la semaine prochaine, et qui peut vous offrir un savoir-faire unique et répondre à les réponses à toutes mes questions, parce qu'il y en a pas mal, eh bien, que son fondateur principal, il est de Florentville, c'est Frédéric Cornet qui a initié ce projet, je rappelle, en 2015, au cas où, et la première édition s'est tenue en 2016 à la Ferme des Roses, et eh bien, il est ici présent dans notre studio. Fred, bonjour.
1: Bonjour à tous. Enchanté d'être avec vous, très heureux de pouvoir venir vous présenter ce festival.
0: Ah, bon, alors, tu sais, moi, j'aime bien un peu aller dans les choses directement. Alors, je peux parler un peu de la genèse et de la philosophie du festival. Alors, comment est née l'idée de créer ce festival Ballet Rose à Florentville en 2016?
1: Comment est venue l'idée? Ben, c'est pas une idée qui est venue comme ça, c'est une idée qui m'habite et qui me suit depuis très très longtemps. Déjà à l'époque où j'étais en Ardennes, donc ma région d'origine, dans la région de Beaumale-sur-Ourcq, ou quand j'ai vécu à Liège, j'ai commencé à pratiquer les musiques traditionnelles à cette époque, avec mon vieux voisin Alain, qui était violonneux à l'époque, comme on disait en Ardennes, qui pratiquait les musiques wallonnes, et donc voilà. Il semblerait qu'à l'époque j'avais un organe assez sympa qui passait bien, je parlais et je chantais wallon, donc ça les arrangeait. Et donc ça a commencé plutôt par la musique, et puis j'ai découvert la danse un peu après, puisque dans notre belle région d'Ardennes, on avait aussi la chance d'avoir un lieu qui n'existe plus maintenant, un village de vacances qui s'appelait Borzé, aux alentours de La Roche en Ardennes. Et donc là, il y avait une fois tous les deux mois, grosso modo, des week-ends complets de folk, de musique traditionnelle, où on pouvait suivre, autant apprendre la cornemuse, le violon, la vielle à roue, ou apprendre tout le week-end des danses qui nous venaient d'un peu partout en Europe. Donc, et c'est là que j'ai pris goût à la danse. Il s'est trouvé que je m'en sortais pas mal non plus, et donc cette idée de créer un festival, d'organiser, ça a toujours fait partie de moi, et donc le folk s'est imposé après ces découvertes quand j'étais adolescent, quoi.
0: C'est dans l'adolescence que tu t'es penché pour la musique folk. Est-ce qu'il n'y avait pas des liens familiaux qui ton père, ton grand-père, je sais pas, dans la famille qui jouait de la musique?
1: Non, dans la famille, il n'y en avait pas du tout. Il y avait ce voisin qui était un très bon ami de la famille. Mais par contre, dans ma famille, la chose que j'ai gardée, ben, c'est la tradition, c'est-à-dire que chez moi, on parlait encore tous wallon. Moi aussi, je parlais wallon avec mon grand-père. Le théâtre du village dialectal, c'est à la maison que ça se passait, avec mon grand-père qui dirigeait les répétitions et compagnie. Donc, j'ai entendu, j'ai lu, j'ai chanté wallon depuis que j'ai 5-6 ans, quoi.
0: Donc, t'es un Ardennais qui vit en Gaume.
1: Voilà, exactement.
0: Ouais. Bon, ma deuxième question, c'est que, bon, on sait bien que le festival se déroule à la Ferme des Roses, mais en quoi ce lieu est symbolique, même comment contribue-t-il à l'identité de l'événement?
1: Ben, ce lieu, d'abord, je vais prendre le temps de toute l'histoire. Donc, j'ai découvert ce lieu bien avant de vivre dans la région. Je pratiquais la musique avec des potes de Liège, des amis, et c'est avéré que j'ai rencontré ma chère et tendre d'aujourd'hui. Et son frère avait également lui une compagne, et son beau-père a organisé un anniversaire à la Ferme des Roses et nous a proposé de venir jouer la musique pour cet anniversaire. Et donc, moi, de Liège, j'étais jamais venu jusqu'à Orval, je dois bien l'avouer, même si j'en servais dans mon bistrot en Ardennes. Et donc, j'ai découvert la Ferme des Roses à cette occasion-là, en venant moi-même jouer de la musique. Et quand je suis venu vivre dans la région, un de mes premiers réflexes a été de venir voir, tiens, est-ce que ce lieu, où est-il? Parce que je me souvenais pas très bien. Existe-t-il toujours? Que devient-il? Donc, je suis venu à la Ferme des Roses, j'ai redécouvert le lieu que j'avais découvert bien avant, et je me suis dit quand même là, il y a des possibles, quoi. Donc, parce que le lieu, voilà, il est reculé, il est beau, au milieu des campagnes. Et puis alors, après, deuxième chose qui était intéressante par rapport au milieu folk, qui est quand même un milieu très inclusif, où on est extrêmement accueillant, ben, cette partie de la ferme qui aujourd'hui abrite un projet autour de la personne adulte porteuse de handicap, c'était assez sympa, parce que d'emblée, vous arrivez dans cette cour, ils sortent de leur bâtiment, ils viennent vous accueillir, ils sont là, ils se demandent, qui êtes-vous, que venez-vous faire? Et puis depuis qu'on a lancé le projet, je suis encore passé tout à l'heure, ils arrivent, c'est le week-end prochain, c'est bientôt la fête, c'est Ballet Rose, ouais. Vivement, on y est, on va pouvoir. Et ils sont là tout le week-end, ils viennent danser avec les gens, ils sont accueillis d'année en année, ils se reconnaissent l'un l'autre avec le public, et c'est vraiment magnifique, quoi.
0: D'accord. Eh bien, écoute, tu sais, tu parles de danse et de musique, et bien moi je propose, sur ces belles paroles que tu viens de présenter, là, la Ferme des Roses, que l'on va écouter deux morceaux que tu as choisis. Ouais, tu peux nous en toucher un mot si tu veux avant ou après, comme tu veux.
1: Oui, bah écoutez, on va. Moi, je vais vous proposer en tout cas en premier morceau un des groupes qui prestera sur la scène de Ballet Rose cette année le vendredi. Ils nous viennent de Hollande, Androneda.
0: Androneda, t'es parti pour

0: Voilà, amis auditeurs, eh bien écoutez, là on avait juste Griff Trio avec Rémi Dekker, bien sûr, de Géroville, et puis là, Gabriel Yacoub, je rappelle, La Complainte de Perceval, tirée du fameux album d'Excalibur, créé par Alain Simon. Alors, l'émission est un peu spéciale aujourd'hui parce que j'ai notre ami avec moi, Frédéric, toujours. Donc si vous venez de prendre l'antenne, ben voilà, Frédéric Cornet présente le festival de Ballet-Rose. Alors, une programmation, je vais dire, qui est assez pointu. Frédéric, tu es d'accord avec moi, parce que les critères de sélection qui placent non seulement la danse, et le samedi soir, il y a un bal dynamique, dansant, même voire avec des fest-noz, le fest-noz. Et donc, alors pour moi, ma question, c'est comment peux-tu construire une programmation musicale comme ça, en une édition ou d'une édition un peu spéciale ?
1: Mais écoutez, la programmation, bah d'abord, ça se joue au coup de cœur. Hein. Bon, on n'a pas, comme on en discutait un peu hors antenne, on n'a pas énormément d'occasions de découvrir de nouveaux groupes sur les parquets de danse ici en province de Luxembourg, puisqu'il n'y a pas beaucoup de balles qui sont programmées. Par contre, on a quand même l'occasion de bouger un peu plus loin. Moi, j'ai malheureusement pas beaucoup le temps de découvrir en live de nouveaux groupes. Par contre, j'ai des amis dans le comité, notamment, et à l'extérieur, dans le monde du folk que je fréquente depuis longtemps, qui vont en festival en France, en Angleterre, en Allemagne et ailleurs, et en Flandre aussi. Et donc, voilà, moi je vais plutôt à la pêche aux idées, et puis maintenant, bah, avec les réseaux sociaux, avec toutes les possibilités qu'Internet nous offre, je vais à la pêche aux idées chez les amis. Tiens, toi t'as aimé ça, moi j'ai adoré ça, ou j'ai vu ça là, ou ça a vraiment une belle dynamique, ou c'est tel territoire, ils défendent vraiment leur répertoire, ils sont vraiment ancrés dans leur tradition, ceux-là, ils ont vraiment fait vivre quelque chose de particulier. Je vais écouter avec les copains du comité, on va écouter des choses toute l'année, et puis on s'oriente avec des points qui pour nous sont importants, c'est-à-dire que on n'a pas toujours les moyens de s'offrir des têtes d'affiche, puisqu'il commence quand même à y avoir des têtes d'affiche dans le monde du folk. Donc on aime la découverte, on aime les gens qui privilégient, mais pas que, un territoire particulier, un répertoire particulier qui défendent leurs racines vraiment. Ce qu'on aura cette année, notamment avec le Matriosque, qui est un quatuor qui nous vient de Sicile et qui vont avoir l'occasion, en matinée, de nous donner une heure et demie d'atelier autour de leur répertoire typiquement sicilien, et qui pourront après nous faire danser ce qu'ils nous auront appris le matin, l'après-midi, vont pouvoir nous faire danser pendant deux heures sur ce répertoire particulier et nous mettre du soleil plein la grange de la ferme des Roses. Nous aurons de la Suède cette année, nous aurons des danses catalanes avec toujours des musiciens extrêmement pointus. Et, comme tu disais, on a mis une tradition depuis la première édition, donc on en est à la huitième là, puisque nous avons eu un petit virus qui nous a empêché quelques années de pratiquer la danse, sauf dans les arrière-cuisines bien sûr. Nous avons de tradition chaque fois, on n'y a encore jamais dérogé, j'espère que ça n'arrivera jamais. On termine la soirée du samedi soir en Bretagne, on essaye chaque année d'avoir un groupe qui nous vient vraiment du terroir là-bas, qui fait le déplacement jusque chez nous. C'est pas toujours facile, parfois on paye plus de déplacements que de prestations artistiques, mais bon, voilà. Donc cette année, nous aurons un trio féminin, Dixit, qui vient défendre un répertoire de Haute-Bretagne. Donc ça, c'est un point d'honneur qu'on met chaque année à avoir du breton la soirée du samedi dans la grange de la ferme des Roses. Donc, bienvenue à vous pour participer à ce fest-noz endiablé et énergique.
0: Oui. Alors, tu vois, ce qui est bien dans la particularité, c'est que tu axes la danse plutôt que, on va dire, simple spectateur. Et pourquoi est-ce que moi, si je veux venir voir, est-ce que je peux m'installer, regarder le concert ?
1: Bien entendu, c'est le leitmotiv général de la manifestation, c'est que tout le monde est le bienvenu, tout le monde a sa place, il n'y a absolument aucune obligation de danser, mais effectivement, la programmation est exclusivement tournée vers la danse. Ça c'est clair, on n'a pas de concert, c'est une chose aussi que moi j'aime dans ce qu'on fait là, alors on pourrait dire que c'est une restriction qui nous est imposée par un budget, par de la place et compagnie, mais en même temps, moi, ça me tient à cœur, c'est qu'on a deux scènes. Il n'y a jamais de gens qui jouent en même temps. Ça veut dire que la personne qui vient chez nous, qui a l'énergie, elle peut du vendredi soir au dimanche voir tous les groupes n'en rater aucun, parce qu'il y a jamais, elle doit jamais faire de choix entre, tiens, je vais plutôt au Fesnos, ou je vais plutôt danser catalan, ou je vais plutôt au bal folk.
0: Ouais,
1: donc
0: ouais.
1: Ici, on a deux scènes qui tournent en alternance, et donc, ce n'est que de la danse, on n'a pas un petit concert qui se fait sur le côté ou quoi, quoi. Mais, c'est, voilà. Après, il y a parfois des bas chez les musiciens, parce que jouer pour le concert, jouer pour la danse, c'est deux énergies, c'est deux intentions complètement différentes. On peut jouer le même morceau avec le même arrangement, suivant si on est en concert ou en bal. L'intention et l'énergie se déplacent, quoi. Ça, c'est clair.
0: Je suis d'accord avec toi. On vit ça dans les bagadous et voilà. Bon, alors c'est vrai qu'il y a des danses, il y a le danse de couple. Est-ce qu'il y a des maîtres à danser? Si moi je viens ce soir, mon samedi soir, est-ce qu'il y a des maîtres à danser? Est-ce que vous avez ça?
1: Alors le samedi soir. Ouais. On n'aura pas de maître à danser. Il y a des festivals qui font encore de temps en temps un bal expliqué, comme ils disent.
0: Ouais.
1: Mais ici, nous, on a plutôt des ateliers en matinée.
0: Ouais.
1: Où on peut, et donc, on a un atelier, par exemple, de danse de couple.
0: Ouais.
1: Le samedi matin. On aura un atelier de danse de Suède. On aura un atelier le dimanche de danse catalane.
0: Ouais.
1: On aura l'après-midi, le samedi, les danses qui nous viennent de Sicile. Et donc, ce sont des ateliers chaque fois d'une heure et demie où un maître à danser est là avec un musicien sur scène, toujours musique live, pas de musique enregistrée.
0: Ouais.
1: Et donc, avec un musicien sur scène, un maître à danser dans la salle qui, pendant une heure et demie, est dans l'apprentissage, dans l'explication et vous entraîne dans son répertoire, dans son terroir. Et vous propose dans l'après-midi de repratiquer ce que vous avez appris en matinée et de le partager avec tous les festivaliers, quoi.
0: Ok, bon, c'est vrai que l'ambiance et l'expérience des festivaliers est importante. Hein. Alors, moi, ce qui m'a toujours frappé, c'est l'événement qui est familial. Parce que tu as quand même, en plus des concerts que tu peux, t'as le marché artisanal, t'as la lutherie aussi, t'as même, je crois qu'il y avait des clowns et du maquillage aussi.
1: Tout à fait, il y a quelques petites animations pour les enfants.
0: Alors,
1: et puis le cadre est très sécure quand même, quand on est au milieu des campagnes, la cour de la ferme avec le chapiteau est fermée, il y a effectivement le clown qui est en animation pour les enfants. Cette année, nous n'aurons pas de bal pour enfants, mais historiquement, on proposait aussi un bal pour enfants dans l'après-midi du samedi. Mais c'est effectivement très familial, quoi. On peut se poser, quand on a trop dansé, on peut se poser sur la terrasse, sous un parasol, avec un petit Orval.
0: Ouais.
1: Un soft pour les enfants, s'il y a quand même, tout de même, restons sérieux.
0: Alors, il y a une chose qui est bien, c'est que tu vous proposais aussi des produits locaux au Gommet de la région, dans l'espèce de marché, c'est assez sympa.
1: Voilà, nous avons quelques artisans qui viennent proposer leurs produits, qu'ils soient de bouche ou qu'ils soient de l'artisanat pur et dur. On a cette année la chance d'avoir un luthier, Jean du Voyage, qui vient proposer ses instruments, où il fabrique aussi bien des guitares que des violons que des nickel harpa, qui sont des instruments suédois.
0: Ouais.
1: Et puis alors, bien sûr aussi, avec notre équipe de bénévoles, on a la chance d'avoir une équipe de cuisine et d'avoir des installations là à la ferme des Roses qui sont vraiment optimales. Et donc on propose aussi tout un menu pour tout le week-end. Tous les gens peuvent venir se restaurer avec, bien entendu, quelques petites perles de notre région, que ce soit le fromage d'Orval, que ce soit le pâté gommet. Tout ça arrosé d'Orval, et la vie peut être belle en dansant ou en ne dansant pas.
0: À propos des festivaliers de Ballerose, est-ce qu'il y a une communauté, c'est peut-être le mot qui n'est pas adéquat, mais une communauté de fidèles qui voyagent pour le folk, ou alors tu parviens à séduire un public plus régional, plus local, ou alors il y a un mélange de tout?
1: Alors, c'est plus compliqué. Donc, la grande majorité de notre public, qui tourne autour entre 300 et 400 personnes sur le week-end, là maintenant, la majorité, je dirais, viennent, alors au tout début, Flandre, Bruxelles, Liège, comme ça.
0: Là,
1: on commence à voir des gens qui viennent d'Allemagne, de France, des Pays-Bas. On a eu des Anglais l'année dernière qui sont venus comme festivaliers, donc ça a tendance à s'étendre un peu. Mais par contre, au niveau régional, c'est plus compliqué, quoi. Alors, on a quand même un petit noyau, puisque à Neuchâteau, il y a une ASBL Tractonique qui est quand même assez dynamique et qui propose des bals tout au long de l'année, des ateliers, des choses comme ça. Donc eux sont bien sûr régulièrement, font partie de nos festivaliers. On est très heureux de les accueillir chez nous. Dans nos bénévoles, on a aussi des gens qui sont là parce qu'ils aiment ça et qu'ils ont déjà un peu pratiqué et qui savent qu'il n'y a pas grand-chose dans la région, donc l'endroit où il faut être, c'est le Festival Ballet Rose. Et donc, mais c'est plus compliqué d'attirer de nouvelles personnes de la région parce que c'est pas très connu. C'est quand même une façon de faire la fête qui est particulière, qui ne, qu'on ne retrouve plus vraiment dans nos campagnes. Et donc, par rapport à ça, on essaye quand même de trouver des solutions. Et donc, là, c'est la deuxième année, cette année, qu'on propose un pass festival.
2: Ah oui. Oui.
1: Pour qu'on destine dans un premier temps, bah alors on le destine aux gens de la région, et donc chacun dans le comité organisateur voit un peu autour de lui si des gens seraient intéressés. Et donc, parce que c'est aussi un frein qui fait que la personne qui ne danse pas, qui ne connaît pas

0: happés et intégrés et sont toujours là. Ils sont de nouveau là, quoi, je dirais.
1: Bah, je te propose de faire une pause et tu as parlé des bénévoles. Bah, ne revenez tout de suite après la musique, hein, tout le monde, même ceux qui nous écoutent, parce qu'on parlera des bénévoles. Donc voilà, à tout de suite.

0: Voilà, voilà, c'était donc pour vous et pour vos oreilles le groupe Snar Maroir qui nous vient de Flandre et qui sera sur la scène de Ballet Rose le samedi soir. Que des cordes pincées, bouzouki, mandoline et guitare.
1: Oui, c'était beau, beau à entendre. Je ne connaissais pas le groupe. Merci, Fred. Alors, on parlait tout, juste un peu avant, c'était au niveau des bénévoles, parce que le festival repose sur de l'humain. On l'entend bien et on le voit bien quand on y est, dont tu en touches un sacré mot. Et alors, qu'est-ce qui compose ton noyau de bénévoles et comment tu parviens à maintenir la motivation d'année en année ou d'année à une autre ?
0: Alors, le noyau de bénévoles, ben, déjà, on a eu une chance un peu incroyable quand même. Donc, quand on s'est présenté, donc moi, quand je suis arrivé en Gaume, que j'ai été revoir cette ferme des roses, comme je vous expliquais au tout début d'émission, et que je me suis dit, tiens, là, il y a des possibles, j'ai contacté quelques amis que j'avais croisés sur mes 15 premières années dans le folk, que j'avais croisés dans les bals, dans les groupes et compagnie, et que je savais vivre dans la région. Donc notamment Michel Derue du groupe Trivelin, mm-hmm. Denis qui était un ami du folk de la région namuroise, mais qui vivait là maintenant en France. Et puis Raymond Penman, qui était de Neuchâteau, qui est aussi un personnage du folk depuis des années et des années. Mm-hmm. Donc je les ai contactés en leur disant, ben voilà,

0: les gars, moi maintenant je vis au Gaume, il y a un endroit là, est-ce que ça vous dit de venir voir et de me dire ce que vous, vous en pensez, si c'est possible. Et donc c'est Jean-Claude, mon cousin, de la clairière Arlon, enfin qui est un des fondateurs de la clairière Arlon et qui est le président de l'ASBL Les Amis de la Clairière. Donc cet organisme qui héberge et qui travaille pour les personnes porteuses de handicap, qui nous a reçus à la taverne de la Ferme des Roses pour nous faire visiter les lieux et compagnie. Puis après, il nous entend parler du projet. Tiens, est-ce que vous pensez que c'est possible? Ce serait, hop, on pourrait faire danser là, faire danser là. Et puis, oui, mais il faudrait qu'on crée une ASBL. Mais alors, qu'est-ce qui crée? Combien est-ce qu'on doit être? Comment est-ce qu'on fait? Administration, tatati, nanana. Ouais. Et lui nous dit tout simplement, bah, écoutez, si vous voulez, on peut faire ça avec vous. On a déjà une ASBL, les Amis de la Clairière. Nous, ça nous intéresse de faire vivre le lieu. On fait un donnant-donnant, on s'engage avec vous, si ça fonctionne, qu'il y a du bénéfice, ou il n'y en a pas, tout ce qu'on demande, c'est de ne pas en perdre, en tout cas, si possible. Ouais. Mais il faut aussi lancer l'activité. Mais nous, voilà, si vous voulez, on vous accompagne, on fait ça avec vous. Et donc, nous, tout le côté administratif était pris en charge, donc c'était magnifique. Et puis, déjà, un noyau bien constitué de bénévoles qui œuvrent pour la clairière et les Amis de la clairière depuis des années. Donc, toute cette équipe cuisine, notamment, pour la plupart, ben, ce sont des gens qui sont déjà des fervents supporters de la clairière depuis de nombreuses années. Moi, les 3-4 personnes du folk que j'avais rassemblées, nos amis, nos familles, nos copains. Et voilà, ça a constitué le noyau de base qui est toujours là, avec de temps en temps quelques-uns qui disparaissent et puis d'autres qui arrivent, quoi. Comme je disais là tout à l'heure, ces personnes qui ont bénéficié du pass découverte l'année dernière et qui aujourd'hui font partie du noyau qu'on va essayer de maintenir, quoi.
1: D'accord. Voilà. Alors tu sais, quand on voit toute la programmation, même internationale qu'il y a, des ateliers en grange, un marché d'artisans, le camping gratuit, tout ça, ça représente quand même un défi. Alors quel est pour toi le plus gros challenge technique en tant qu'organisateur dans tout ce milieu-là?
0: Le plus gros challenge technique, ben, c'est en fait, c'est d'arriver à ce que tout se passe bien sans qu'on ne rencontre de soucis. Ouais. Et puis, au niveau technique, on ne rencontre pas de problème. On a un sonorisateur professionnel qui s'occupe du chapiteau, parce que c'est un espace quand même un peu plus grand et particulier à sonoriser. Au niveau de la grange, on est bien aidé par la province. On a du matériel qui nous est prêté d'année en année. Ils nous ont encore jamais fait défaut. Et donc ça, c'est l'occasion de les remercier aussi. C'est du matériel de qualité. Et on a 2-3 bénévoles qui, tout le week-end, s'occupent de gérer la scène de la grange. Et puis après, voilà, après le défi, ben, il est surtout humain. C'est d'avoir, comme tu disais, tous ces gens qui restent motivés et d'arriver à pouvoir profiter de leurs bras.
1: Oui.
0: Mais en même temps que eux puissent aussi profiter et prendre du plaisir pour continuer à y trouver leur compte et à faire vivre le festival et en même temps vivre le festival.
1: Vivre le festival, oui. Parce que c'est vrai que au niveau des tarifs, parce que c'est très accessible, hein, on en parlait là, et il est intéressant de voir que ce côté humain, relationnel, est toujours présent depuis son début du festival.
0: Enfin, oui, bon, tout à fait, je pense que, de ce que j'entends en tout cas de nos festivaliers, une des choses qui les fait venir d'année en année, c'est le côté familial, quoi, le côté pas trop exubérant, deux scènes, en alternance, des moments de calme possible de prendre à l'extérieur, le camping proche du festival, et pas trop de monde, pas des parquets accessibles. Ouais. Je crois que c'est quand même une des choses qui fait que bon nombre de festivaliers reviennent depuis la première année, quoi.
1: Ouais. Et ça c'est bien parce que je voulais te parler un peu de l'évolution du festival. Alors on sait bien que le chemin parcouru depuis la toute première édition et maintenant. Alors, qu'est-ce que, au niveau du festival, la direction que tu aimerais bien prendre, ou tu restes dans cette lignée-là, ou apporter un plus, est-ce que tu prévois quelque chose de, je dis pas un changement radical, mais ou quelque chose qui te ferait frémir, ou te dire voilà, waouh.
0: Ouais, non, moi je frémis déjà pas mal comme ça en fait, parce que je n'ai pas de fantasme de gigantisme. Moi, 2 scènes, ça me va bien. Je pense qu'au niveau de l'équipe, gérer 300-400 personnes sur le week-end, je vois pas l'intérêt d'aller voir au-delà on va rentrer dans des tensions ingérables, des fatigues, des stress qui n'ont pas beaucoup d'intérêt à mon sens. Puisque l'intérêt pour moi, c'est que autant les bénévoles que les festivaliers, que les résidents de la Ferme des Roses, que les gens de la clairière, que tout ce petit monde se retrouve chaque année, prenne du plaisir et que ce soit. Et c'est ce qui se passe pour le moment. On a commencé avec une centaine de personnes la première année.
1: Ouais.
0: On est à 300-400 personnes là, selon. Et moi, ça me semble être une vitesse de croisière qui, moi, me convient bien, quoi.
1: Esprit, cadre et fonction familiale.
0: Voilà, tout à fait, oui. Ouais.
1: Alors, la chose que j'aime bien poser en interview, c'est que si tu devais retenir une seule image ou un seul concert ou une seule danse de l'histoire du Ballet Rose, du festival, ce serait quoi ?
0: Ah,
1: il y
0: a déjà eu quelques moments sympas. Et puis, oui, après, voilà, il y a des moments qui sont chargés d'émotions et tout ça. Donc, mais voilà, clairement, pour moi, des moments chouettes que j'ai vécu. Il y a eu deux moments pour moi particuliers.
1: Ouais.
0: Ça a été tout d'abord pouvoir inviter DJ Laloi et Bruno Letron une année sur la scène du festival. Donc, c'était quand même pas mal. Et puis alors, on a eu malheureusement aussi une année où on a un ami qui nous a quitté beaucoup trop tôt, qui était programmé au festival. Et donc là, on a passé une heure et demie, deux heures avec les festivaliers, avec tout ce que le festival comptait de musiciens, amateurs, professionnels ou quoi.
1: Ouais.
0: Ils se sont tous retrouvés dans l'espace là où ce bal devait se donner. Et pendant deux heures, on a partagé simplement de la musique, de la danse, du chant.
1: Ah oui.
0: Et du souvenir.
1: Ouais, ouais.
0: Donc voilà, c'était deux moments marquants.
1: C'est bien. Maintenant, un message, on va dire, pour le public. C'est-à-dire que dirais-tu si quelqu'un qui n'est jamais vu à quelqu'un au festival n'a jamais poussé la porte d'un bal folk, alors pour le convaincre de venir à Florentville cette année, tu dirais quoi ?
0: Je dirais d'abord déjà que c'est une très belle région. Au-delà d'être dans un bel espace qu'est la Ferme des Roses, c'est une très belle région avec des produits plutôt intéressants. Et on y adjoint une foule de musiciens de qualité, professionnels, qui nous viennent d'un peu partout, comme on l'a déjà dit, on ne va pas trop se répéter, mais Sicile, Suède, Catalogne, Wallonie, Flandre, Pays-Bas, il y a une programmation internationale qui est là et qui sera de qualité, ça c'est sûr. Deuxième chose, tout le monde est le bienvenu, n'ayez vraiment aucune crainte.
1: Ouais.
0: Vous pouvez prendre les infos sur le site du festival, www.festivalballetrose.be, sur les réseaux sociaux, Facebook, le même nom, il n'y a pas de problème. Vous pouvez aussi contactez l'adresse mail info@festivalballetrose.be si vous avez la moindre question. Et si vous êtes de la région et que le prix parfois pour découvrir peut vous sembler trop, n'hésitez pas à prendre contact avec nous. Comme je le disais, on a des passes découvertes pour les gens du coin qui voudraient simplement venir voir, partager des moments avec nous et pourquoi pas découvrir la danse et se trouver un talent que peut-être vous ne soupçonniez pas jusque-là.
1: Ouais. Parfait ça. Eh bien c'est bien parce qu'on va terminer là-dessus. Et en tout cas, un grand merci à toi Frédéric parce que pour ton intervention exceptionnelle dans l'émission Attitude Celtique, je rappelle, ton récit sur l'âme et l'histoire du festival Ballet Rose, moi ça m'a fait vibrer parce que ça illustre parfaitement la magie de ce festival et surtout d'y aller.
0: Merci beaucoup.

0: Eh bien, c'est sur ces belles notes que l'on va vous dire au revoir. Moi, je vous dis à la semaine prochaine. Frédéric, ben, merci d'être venu. Et à toi la parole.
1: Ben, merci à toi déjà de m'avoir accueilli ici à Radio Sud. Merci à Nathan pour la technique. Et puis moi je vous dis au week-end prochain, puisque c'est le week-end prochain.
0: Et le groupe qu'on vient d'entendre,
1: donc,
0: parce que ça c'est beau ça.
1: On vient de terminer cette émission avec le groupe dont je vous parlais, qui nous vient de Sicile, le quatuor Le Matriosque, qui nous proposait une musique typiquement sicilienne et qui sera là donc le week-end prochain à Florentville, rien que pour vous, et pour vous faire danser sous le soleil de Sicile. Je vous remercie, merci à Jeff, merci à Nathan, et bienvenue à tous la semaine prochaine à la Ferme des Roses de Florentville.

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tous et soyez les bienvenus sur Radio Sud. C'est bien évidemment votre émission Music Please du vendredi soir. Avec, comment dirais-je, quelques minutes de retard. Oui, vous commencez à avoir l'habitude. On a encore eu quelques petits soucis techniques, mais vous voyez, on y est arrivé. Enfin, je dis on, mais moi j'ai rien fait. C'est Nathan qui a tout fait, comme d'habitude. Enfin, ça aussi, vous commencez à avoir l'habitude. Heureusement qu'il est là. Hein. Ah là là là là là là. Et dire que j'ai failli être tout seul. Vous n'auriez pas eu un seul son, mais bon voilà, Nathan était là, ouf, tout va bien. Mais vous le savez, c'est Music Please, nouvelle version, hein, enfin vous le savez, vous ne le savez pas hein, finalement, puisque ce n'est que la deuxième fois que je viens avec un nouveau, je vais pas dire un nouveau concept, mais l'émission a un petit peu changé, hein. Avant c'était une playlist qu'on écoutait avec des chansons diverses et variées. Aujourd'hui l'émission est coupée en deux temps. Une première partie, on écoute une petite dizaine de chansons qui traitent d'un même sujet, d'un thème, d'un fil rouge, et on le développe tout au long de cette petite dizaine de chansons. Et puis on retrouve dans une deuxième partie l'émission que vous connaissez, habituelle, hein, une playlist, et vous pouvez nous appeler pour écouter la chanson, le tube que vous avez envie d'écouter. Ça, j'en parlerai un petit peu plus tard en deuxième partie d'émission. Alors, notre fil rouge du jour, il influence notre journée, hein, dans tous ses aspects, de notre humeur à notre habillement, en passant par nos activités quotidiennes. Alors, elle peut être maussade ou à l'inverse être resplendissante, pluvieuse ou ensoleillée. En tous les cas, nous en parlons chaque jour. Et malheureusement, souvent pour nous en plaindre, en tout cas en Belgique. Alors aujourd'hui, je vous propose de la chanter, juste et sans fausse note, pour éviter les orages. Vous l'aurez compris, le thème du jour, c'est bien évidemment la météo. Météo qui est resplendissante aujourd'hui. Oui, alors je sais, il y en a qui vont me dire, oui, mais on a eu deux, trois petits orages par-ci, par-là. C'est vrai, mais de manière globale, il faut bien le dire, aujourd'hui, il a fait magnifique. J'espère que vous en avez profité. Moi personnellement, j'ai pu travailler dehors avec une de mes collègues. Ça nous a fait du bien de sortir du bureau. On en a profité. On avait vu la météo et c'est ma collègue hein, qui avait monté le coup, et je la remercie parce que ça fait toujours du bien de sortir un peu du bureau, d'aller voir un peu ailleurs. Et quand on a l'occasion, il faut le faire. Hein. Alors pour aborder ce thème de la météo, je vous propose un premier titre, c'est I'm Only Happy When It Rains, c'est Garbage pour ceux qui auront reconnu. Alors sorti en 1995, cette chanson est emblématique de ce groupe, et en réalité elle ne parle pas vraiment de météo. Alors vous le verrez tout au long de cette playlist, en première partie, souvent quand on parle de météo, on ne parle pas vraiment de la météo. Et derrière le motif donc de la pluie, pour cette chanson qu'est I'm Only Happy When It Rains, se cache en réalité un thème beaucoup plus profond, celui du paradoxe émotionnel. En effet, le titre évoque cette idée un peu troublante de se sentir bien lorsque tout va mal, presque attiré par la tristesse. Et ici, la pluie, elle devient un symbole, celui de la mélancolie, de la déprime, et plus largement des émotions négatives. Avec une certaine ironie, Garbage joue avec ce rapport ambigu à la douleur et transforme le mal-être en véritable identité sonore. Voilà pour l'introduction. Je vous propose donc d'écouter ce magnifique tube de Garbage. Alors, si ma souris veut bien.

Garbage avec Only Happy When It Rains. On est donc toujours dans notre playlist météo, enfin notre fil rouge météo devrais-je dire. Alors là je vous propose, excusez-moi, un petit morceau un peu particulier. C'est vrai que je n'en avais encore jamais passé dans cette émission et Dieu sait pourtant que j'aime la musique classique. Et forcément si je vous dis à la fois météo et musique classique, vous me répondez forcément Vivaldi, les quatre saisons, et vous avez gagné. Alors aujourd'hui, c'est sans doute l'une des œuvres de musique classique les plus célèbres au monde, composée et publiée en 1725. Les quatre saisons se présentent comme un ensemble de quatre concertos pour violon, chacun illustrant une des saisons de l'année. Alors, mais ce qui rend cette œuvre unique ou un peu particulière, c'est son côté narratif, puisque chaque concerto est accompagné d'un court poème qui décrit les scènes, les paysages et les émotions que la musique vient traduire. Ainsi, Vivaldi ne se contente pas de composer, il raconte la nature en musique, du chant des oiseaux au fracas des orages. On va écouter, alors je ne sais même plus, je suis désolé, je ne sais même plus quelle saison j'ai choisi. De mémoire, c'est l'été, mais je ne pourrais pas vous le promettre. Je vais essayer de voir ça d'ici un instant, veuillez m'excuser. Mais tout de suite.

C'était donc bien l'été sur Sud Radio Music Please. Je vous avais prévenu dès notre décidément notre premier épisode de cette émission. Tout est possible, on peut tout écouter ici. La preuve aujourd'hui avec ce très beau morceau des Quatre Saisons, l'été, Antonio Vivaldi, bien évidemment. Alors, on va changer de rythme. On va passer à When the Rains Begin to Fall. C'est bien sûr Jermaine Jackson et Pia Zadora. Jermaine Jackson, donc le frère, je pense, de Michael ou un de ses cousins peut-être. Je ne sais plus. Et la chanteuse et actrice américaine Pia Zadora, qui nous sort ce titre en 1984. Alors, la chanson est issue de la bande originale du film de science-fiction musical Voyage of the Rock, Aliens, dans lequel Pia tient le rôle principal. Alors, musicalement, on est en plein dans le son des années 80, entre synthé pop et eurodisco, avec une énergie très dansante. Mais derrière son rythme entraînant, le morceau parle surtout d'amour et de soutien. Alors la pluie symbolise ici les moments difficiles, comme d'habitude, et les deux voix promettent d'être là l'un pour l'autre, même quand tout va mal. Et la chanson, elle a été un énorme hit en Europe, atteignant la première place dans plusieurs pays comme la France, l'Allemagne ou encore la Belgique. Et aujourd'hui, ce morceau reste un classique emblématique des années 80, souvent associé à la nostalgie de cette époque. Alors, sans perdre une seconde, voici When the Rains Begins to Fall.

Je suis certain que nombre d'entre vous se rappellent du film qui a été fait pour le clip, donc pour cette chanson avec les motards, les deux bandes qui s'opposent. On va s'écouter tout de suite Les Doors avec Riders on the Storm. Alors c'est une chanson un petit peu particulière car elle est considérée comme la dernière enregistrée par Jim Morrison juste avant sa mort. Alors sachez que le personnage principal de la chanson est lui inspiré d'un véritable tueur en série nommé Billy Coke et qui était actif aux États-Unis dans les années 50. Alors l'image de l'orage ici, il symbolise la vie imprévisible et parfois menaçante. Alors on s'écoute donc Monsieur Morrison avec Riders on the Storm.

Le tout avec un splendide orage en fond sonore. C'était Riders on the Storm, les Doors. On va s'écouter Mr. Blue Sky, sorti en 1977. Le morceau est aujourd'hui l'un des plus grands classiques du groupe britannique Electric Light Orchestra. On peut même parler de leur chanson emblématique, je pense. Alors l'histoire de la chanson, elle est assez incroyable, puisque son auteur, qui n'est autre que Jeff Lynne, il s'est isolé dans un chalet en Suisse pour composer de nouvelles chansons. Mais pendant 2 semaines, il pleut sans arrêt sur la région, ce qui ne l'inspire absolument pas. Puis un matin, le soleil apparaît, enfin dans les Alpes, et là, tout arrive d'un coup, il écrit Mr. Blue Sky et une bonne partie de l'album dans la foulée. Alors, le thème du morceau est volontairement très direct, c'est la joie après la pluie. Le ciel bleu représente dans ce morceau le retour du bonheur. On parle également de lumière qui symbolise ici un nouveau départ. Et la chanson, elle célèbre tout simplement une belle journée. Alors, excusez-moi, je dois toujours m'y faire à cette technique, c'est toujours pas facile pour moi. Nathan est dans le studio, mais il fait du découpage là, il découpe des petits papiers et il me laisse me débrouiller, mais ça devrait le faire.

Oula, pardon, j'avais oublié de monter mon micro. Je disais, c'était Mr. Blue Sky. Alors, pour illustrer notre thématique, j'ai choisi maintenant le groupe Guns N' Roses avec November Rain. Oui, c'est vrai que ça fait... On parle beaucoup de la pluie hein, dans cette playlist. Alors, si la chanson sort en 1992, c'est 10 ans plus tôt qu'elle prend naissance en réalité, puisque Axel, le leader du groupe, a travaillé sur cette chanson avant même la formation de son groupe. Et le message, il est à la fois mélancolique et porteur d'espoir. Même les moments difficiles, finissent par passer. November Rain, Guns N' Roses.

Pour poursuivre, je vous propose It's Raining Men. En français, dans le texte, il pleut des hommes. Alors, je ne vous propose pas la version de Jerry Halliwell, mais celle des Weather Girls, qui porte bien leur nom vu la thématique. Alors, la chanson, elle est volontairement exagérée, drôle et même un petit peu théâtrale, et elle se veut une métaphore humoristique du désir et de la séduction. Alors, pour info, cette chanson a d'abord été proposée à Donna Summer, à Cher ou encore à Diana Ross, qui l'ont toutes refusée. C'est bien dommage puisque on connaît maintenant l'histoire de cette chanson et le tube qu'elle a été à travers les décennies. Donc, sans plus attendre, It's Raining Men. C'est pour vous, mesdames. Enfin, et pour vous, messieurs aussi, peut-être.

Alors voilà un morceau qui donne la pêche, It's Swelling Main, version The Rattles Girls. On va s'écouter maintenant le morceau qu'il était obligatoire de mettre dans cette playlist dédiée à la météo. C'est bien évidemment Singing in the Rain, version Gene Kelly. Alors tout le monde connaît cette version, mais en réalité il ne l'a pas inventée en 52 pour la comédie musicale du même nom. Non, en réalité la chanson existe depuis 1920. Et par contre, là, il faut être honnête, c'est bel et bien Gene Kelly qui va la rendre incontournable. Alors, son message est d'une simplicité enfantine et devrait être appliqué par tous les Belges. Soyez heureux quand il pleut. Et c'est vrai, finalement, la pluie, ça fait du bien. Regardez ce soir, il y en a combien d'entre vous ne seraient pas heureux d'avoir une petite douche rafraîchissante. Allez, je vous laisse avec Gene Kelly, Singing in the Rain.

Jane Kelly avec le fameux titre Singing in the Rain. Depuis le début de cette playlist consacrée à la météo, on parle de la pluie. Il est temps de passer au soleil. Et assez bizarrement, c'est une Belge qui va nous chanter le soleil, puisqu'il s'agit de Lara Fabian avec son titre Soleil, Soleil. Alors la chanson n'est pas l'œuvre de Lara. C'est une reprise, d'un titre popularisé en français par Nana Mouskouri. Elle-même issue du tube Soleil, Soleil du groupe Middle of the Road. Alors, Lara Fabian reprend donc une chanson des années 70 en lui donnant une version complètement moderne. Alors, Lara nous exprime simplement qu'il faut espérer et toujours attendre des jours meilleurs. Et c'est vrai. Il faut pas désespérer. L'espoir fait vivre, comme on dit. Et ce n'est pas qu'une expression. Imaginez la vie sans espoir, ce serait quand même fâcheux. Mais je vous laisse tout de suite dans les bras de Madame Lara Fabian avec Soleil, Soleil.

Elle a raison, Lara Fabian. Chanter pour le soleil, danser aussi pour lui, pour qu'il ne nous quitte pas, qu'il reste ici quelques jours, voire quelques semaines, ou bon, on peut même parler de moi, hein, finalement. Ça nous fait tellement du bien, ce petit soleil. Eh bien voilà, il nous reste une dernière chanson par rapport à au fil rouge de cette playlist liée à la chanson qui parle de la météo, et on va s'écouter Sacha Distel avec une fois de plus, parle de pluie, toute la pluie tombe sur moi. Pour Sacha, parfois la vie elle s'acharne. C'est un petit peu le même message que Lara, hein, mais malgré tout voilà, il faut rester optimiste. Ce n'est pas facile certes, mais sans espoir, la vie est-elle possible. Voici Monsieur Sacha Distel.

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1: Ah, si la vie pouvait être aussi facile. Hop, c'est une petite difficulté. Et puis, hop, le soleil revient directement après. Ouais, ça c'est dans les chansons. La réalité est un petit peu différente. Bon ben voilà, c'est terminé pour cette première partie d'émission consacrée à la playlist de la météo. La semaine prochaine, ben forcément, ce sera une nouvelle playlist, un nouveau thème. Mais ça, je vous en parlerai un petit peu plus tard. Ou non, je ne vous en parlerai pas du tout car je n'ai pas encore choisi mon thème. Vous le découvrirez vendredi prochain normalement. On en arrive donc à la deuxième partie de l'émission, si vous suivez bien. Et là, c'est la playlist diverses et variées. Et c'est aussi le moment pour vous de nous appeler. Alors, soit vous nous appelez via le téléphone fixe, en formant le 061 31 32 67. Là, vous arrivez en studio. C'est moi qui décroche, puisque Monsieur Nathan vient de quitter. Et là, on discutera quelques minutes ensemble. Voilà, ça me fera plaisir de savoir qui vous êtes, qui est derrière le transistor, qui m'écoute. Et oui, si vous voulez être discret, si, je ne sais pas moi, vous êtes d'humeur agent secret, que vous voulez rester dans l'ombre, pas de problème. Il y a également le WhatsApp qui fonctionne ce soir. Je viens de l'essayer, je me suis envoyé un message à moi-même. Oui, c'est un petit peu schizophrénique, mais c'est pas grave. Et pour ce faire, rien de plus facile, vous formez le 0470 74 56 12. Allez, je vous redonne les deux numéros d'appel. Je discute un petit peu, comme ça, ça vous laisse le temps d'aller chercher un bic, un crayon et du papier. Et d'ici, voilà, je vais vous redonner maintenant le numéro. Hein. J'espère que vous avez... Bon, en principe, on doit avoir tout ça à côté du téléphone. Bon, vous allez me dire aussi que maintenant, on a tous un GSM, et donc il reste pas un endroit fixe, et donc on le bouge. Et de ce fait, on ne peut pas garder le bic et le crayon à côté. Mais voilà, bon, ça vous a au moins donner du temps pour aller en chercher un. Je vous redonne le numéro donc du téléphone fixe, c'est le 061 31 32 67 et le WhatsApp le 0470 74 56 12. Bon, je vais être honnête avec vous, je crains qu'il n'y ait pas beaucoup de personnes qui nous appellent ce soir. C'est souvent comme ça quand il fait beau. Et je vous comprends, hein. Honnêtement, je ne devrais pas être en studio. Je pense que je serais dehors en train de me griller une petite saucisse sur mon barbecue que je n'ai toujours pas inauguré. En même temps, il m'a fallu deux week-ends pour le monter, tellement c'était compliqué. Où je suis nul, c'est aussi une possibilité. Et j'aurais également un petit verre de vin ou un spritz à la main. Oui, je pense qu'un spritz, ça me ferait du bien, tiens, maintenant. C'est vrai qu'il fait chaud. D'ailleurs, dans notre studio, sachez qu'il fait 31 degrés. Oui, c'est mourant, c'est horrible, mais c'est comme ça. Et vous voyez, malgré tout, malgré la difficulté, je suis là pour agrémenter votre soirée. Enfin, je l'espère. Allez, on va s'écouter trois titres. Je vous propose My Girls, ce sont les Temptations. Ensuite, nous aurons Sir Duke, c'est bien évidemment Monsieur Stevie Wonder. Et nous écouterons un dernier numéro pour ce trio. Ce sera September, avec c'est de Earth, Wind and Fire. Voilà pour les trois premiers artistes de cette playlist complètement libre.

0: septembre.
1: Alors, je suis ravi, car, bah oui, vous l'aurez deviné, j'ai reçu un appel, enfin, un appel, un WhatsApp. C'est Sylvie, par contre, qui n'a pas mis d'où elle appelait, mais c'est pas grave, elle nous a dit ce qu'elle voulait entendre, et ça, finalement, c'est le plus important. Et on va écouter tout de suite son morceau. C'est Whitney Houston avec I Wanna Dance With Somebody. Alors, je ne sais pas, Sylvie, si c'est une demande pour danser avec moi. Sachez, Sylvie, que je danse comme un pied. Il ne vaut mieux pas danser avec moi. Ça aurait été avec plaisir, hein, mais bon, voilà, si vous voulez avoir des bleus sur les pieds, voilà. Vous faites appel à moi, si pas, ben, ne m'appelez pas. En tout cas, pour danser. Voilà, ça c'est pour Sylvie. Juste après, je vous propose Walking on Sunshine et Getting Jiggy with It. Ça, c'est Monsieur Will Smith. Allez, vas-y Whitney.

Je viens d'aller voir les informations, enfin la météo, pour vous donner quelques nouvelles pour les prochains jours. Et bon, comme d'habitude, hein, d'un site à l'autre, ils sont pas d'accord. Alors j'ai pris le plus positif de tous ceux que j'ai trouvés. Hein. On espère que ça dit vrai. Et ben en gros, ça annonce du soleil avec quoi, on va dire des petits voiles nuageux, mais pas plus, et des températures comprises entre 18 et 34 degrés. Ça, c'est pour samedi, dimanche et lundi. Voilà. Il y a un site où ils annonçaient des orages, mais bon, voilà, je n'en parle pas plus. On ne va pas attirer la pluie vers nous. Non, non, non, non, non, on garde notre soleil. Alors, j'ai eu un appel pour passer un tube, mais je le passerai un peu plus tard. Je vais faire ma propre dédicace pour une collègue qui me disait qu'elle allait déjà au lit. Alors, je ne sais pas, est-ce qu'elle est fatiguée parce qu'elle a trop travaillé ou parce que je la fatigue, je l'épuise à ce point. On va dire qu'elle a trop travaillé. Oui, ça doit être ça. Sûrement même, en fait. Je suis charmant. Vous le savez bien, non? Alors, pour la dédicace, on écoutera Étienne Dao avec Le Grand Sommeil, puisqu'elle va déjà au lit, pire que l'épaule. Ensuite, on aura Yeah et 24K Magic. Ça, c'est mon ami Bruno Mars. Mais d'abord, comme promis, ma collègue, c'est pour toi Le Grand Sommeil, Étienne Dao.

Il est habitué de notre radio, c'est bien évidemment Bruno Mars, qu'on écoute très régulièrement et avec beaucoup de plaisir. Donc voilà, c'était 24K Magic, monsieur Bruno Mars. Alors, vous le savez, dans cette émission, j'aime vous parler d'activités qu'il est possible de faire durant le week-end, et je vous ai déjà trouvé deux grosses activités, enfin non, une grosse déjà, c'est la fête de la musique à Isel, juste en dessous de notre studio radio. Ça se passe donc au centre culturel, forcément d'Isel. C'est ce dimanche, oui c'est que dimanche, c'est 15 jours. Donc dimanche 21 juin de midi à minuit avec de très nombreux artistes. Il y aura des artistes pop, rock, rap, enfin bon, vous l'aurez compris. Tous les styles musicaux seront représentés. Et en plus, alors si je ne dis pas de bêtises, ça, il faudra quand même vérifier, mais normalement, il me semble, je prends des pincettes, hein, vous voyez, que le studio de Radio Sud sera ouvert au public. Alors voilà, n'hésitez pas à venir nous rendre visite, à nous faire un petit coucou. N'hésitez pas à venir avec un gâteau au chocolat. Et je ne parle pas pour moi, car malheureusement, je ne serai pas présent. Non, je travaille ce dimanche, exceptionnellement. Il fallait que ça tombe ce jour-là. Mais c'est pas grave. Venez pour mes collègues, ça leur fera plaisir de vous voir. Et puis voilà, c'est l'occasion pour vous de visiter nos studios. Hein. Oui, je dis nos, car nous en avons deux. Un principal qui est assez grand. Et puis un plus petit, mais voilà, qui a son charme aussi. Donc voilà, si vous voulez venir voir... C'est au Centre Culturel d'Isel et c'est ce dimanche. Alors pour ceux qui n'aiment pas la musique mais qui aiment bien le sport, ça me fait penser à ma collègue qui est au lit maintenant, eh bien une autre possibilité c'est les fameuses marches ADEPS. Il y en a une à Auton et ce sera Avenue de la Gare au numéro 42 avec des départs entre 8h du matin pour les matinaux et bon... Vous avez le temps, vous pouvez faire un dernier départ. Vous avez jusqu'à 18h. Voilà, ça c'est pour ceux qui se lèvent un peu plus tard. Voilà, c'est déjà deux activités. Je tâcherai de vous trouver d'autres petites choses à faire d'ici la fin de cette émission. Alors, côté musique... alors, oui, là, les PC, c'est pas moi, c'est pas mes amis. Hein. Alors, je vais essayer. Non, normalement, c'est bon. Je le disais tout à l'heure, on a reçu un appel. C'était André qui nous a appelé d'Étal et qui m'a demandé I Say A Little Prayer. Pour ceux qui ont une bonne culture musicale, ils sauront que c'est Aretha Franklin. Et juste après Aretha, nous aurons Good As Hell, ça c'est Lizzo. Et on aura également les Monkees avec I'm a Believer. Voilà, ça c'est dans la suite. Et bien sûr, je vous donne nos numéros de téléphone. Autant en profiter puisque vous êtes réveillés aujourd'hui et participatifs. Alors, le téléphone, c'est le 061 31 32 67. 061 31 32 67. Et pour le WhatsApp, rien de plus facile, 0470 74 56 12. À tout de suite.

Vous êtes toujours sur Radio Sud, toujours en direct, comme d'habitude, hein, pour son émission Music Please. Alors, j'ai oublié de vous le dire, je parlais tout à l'heure de la fête de la musique à Isel, qui a lieu ce dimanche 21 juin de midi à minuit. N'hésitez vraiment pas à venir, parce que même si vous n'aimez pas un artiste, même si vous n'aimez pas un style musical, c'est pas grave, parce qu'il y a plusieurs scènes, donc plusieurs lieux. Donc voilà, vous allez pouvoir changer, voyager. Donc voilà, il y aura toujours, je pense, un artiste qui vous plaira à tout moment de la journée. Ce serait vraiment dommage de ne pas venir. Je pense que c'est un bon moment à passer. En plus, on annonce quand même une météo relativement clémente et même ensoleillée a priori, avec de belles températures. Donc voilà, pourquoi ne pas passer ici. Vous prenez un petit verre, un apéro, vous écoutez de la bonne musique. Et puis c'est aussi l'occasion de découvrir d'autres talents. 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On est juste au-dessus du centre culturel. Alors je le répète, hein, parce que j'en suis pas sûr à 100%, mais il me semble que Nathan m'a dit ça tout à l'heure. Mais bon voilà, si vous êtes là, montez les escaliers et venez voir. Bon, au pire, la porte est fermée et bon, ben voilà, vous ne pourrez pas rentrer. Et avec un peu de chance, eh ben, il y aura un de mes collègues ici présent et il se fera alors dans ce cas un plaisir de vous accueillir ici. Voilà, c'est une chance qu'on vous offre de venir en studio, de voir un petit peu comment ça se passe et de voir à quoi ressemble le studio de Radio Sud. Voilà. Pour ceux que ça intéresse. Alors, dans la suite, côté musique, eh bien, je vous propose un petit Lionel Richie avec All Night Long. Ça, tout le monde connaît. On aura ensuite, on la connaît tous aussi, c'est Cyndi Lauper avec Girl Just Want to Have Fun. C'est pas moi qui l'ai dit, hein. Pour cette période de Me Too, je préfère le préciser. Et enfin, on aura les Proclaimers, I'm Gonna Be. Voilà. Ça, c'est ce qui vous attend sur Radio Sud. J'espère que tout se passe bien pour vous. N'oubliez pas que vous pouvez m'appeler ou m'envoyer un petit message. Je vous redonnerai les numéros juste après ces trois artistes. 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

Je voudrais remercier tout de suite Clémence qui nous a appelé de Tintigny et qui nous a demandé un Tina Turner GoldenEye et pour le c'est par rapport au film James Bond. Eh ben je vous en mets deux de BO du film James Bond. On va s'écouter donc Tina Turner pour Clémence de Tintigny et juste après moi je vous remets un Shirley Bassey avec Goldfinger. Shirley Bassey, je pense que c'est la chanteuse qui a chanté le plus de BO pour James Bond, elle en a plusieurs à son actif. Et ensuite, on terminera notre trio du moment avec Top Loader, c'est Dancing in the Moonlight. Mais tout de suite, la belle voix, enfin ce sont deux belles voix d'ailleurs hein, pour chanter, enfin ce sont toujours des belles voix quand on chante les musiques de James Bond, mais c'est vrai que ces deux-là sont particulières, Tina Turner et Shirley Bassey.

Alors, je parlais de la météo en première partie d'émission et ça me fait penser à quelque chose. C'est vrai qu'en ces temps de chaleur intense, extrême, presque pourrait-on dire, je pense aux étudiants. C'est vrai qu'ils n'ont pas encore fini leurs examens. C'est vrai qu'on approche tout doucement de la fin de la session de juin, mais tout le monde n'a pas la chance d'avoir fini, en tout cas l'université. Bon, dans les écoles secondaires, là, ça dépend. Hein. Si vous êtes du côté de Liège avec un peu de chance, vous n'aurez pas d'examen vu que beaucoup d'écoles ont décidé d'annuler purement et simplement tous les examens. Et on peut le dire, l'année scolaire est terminée pour eux. Et puis d'autres, c'est en fonction des écoles. Hein. Certains ont décidé de simplifier les sessions d'examen, d'autres ont décidé de les laisser en l'état. Ça dépend, voilà. Enfin bon, si vous êtes dans le cas, si vous êtes encore en examen ce week-end et la semaine prochaine, tout mon courage, je vous encourage vraiment. Je sais que c'est pas des moments faciles, mais voilà, c'est important d'avoir un diplôme aujourd'hui. On a beau dire ce qu'on veut, on a beau voir certains influenceurs. Avoir un diplôme, c'est quand même important. On n'a pas tous la chance de réussir sur les réseaux sociaux, par exemple, ou dans le sport. Hein, ça, c'est un autre exemple. Ayez un diplôme en main, en poche, c'est important. Je n'arrêterai pas de le dire. Par contre, même si vous êtes étudiant, même si vous avez un examen lundi, vous pouvez regarder un petit peu du match de foot, puisque les Belges jouent leur deuxième match. Ce sera contre l'Iran. On a joué contre l'Égypte. C'est ça, oui, l'Égypte, je pense bien. On a fait un nul, un partout. Voilà, c'est pas la meilleure manière de rentrer dans un championnat comme celui-là, mais bon, voilà, au moins on n'a pas perdu, c'est déjà ça. Mais voilà, là, il faut gagner. Hein. Maintenant, si on veut avoir une chance d'être sélectionné, de poursuivre l'aventure, il faut vraiment se dire qu'on doit gagner tous les matchs, absolument tous les matchs. Et à propos de la Coupe du Monde, je ne sais pas si vous avez vu cette petite polémique concernant Jérémy Doku, le tout jeune joueur a la chance il sera bientôt papa, sa compagne attend un bébé et forcément ça va peut-être tomber pendant la Coupe du Monde et donc il est possible qu'il quitte l'équipe au moins quelques jours. Et une journaliste française trouvait ça un peu inacceptable en disant finalement mais tu sers à rien lors de l'accouchement, c'est la femme qui fait tout. Bon alors, ok, d'accord, nous les hommes on ne fait pas grand chose, je veux bien vous l'octroyer, mais bon, c'est vrai qu'on est là pour encourager, soutenir, et puis c'est vrai que c'est pas tous les jours qu'on a la chance de devenir papa, surtout une première fois, et moi je trouve ça très chouette qu'il soit présent à l'accouchement de sa compagne, voilà, qu'il soit présent pour cet enfant qui arrive au monde. Oui, c'est vrai, c'est important, une Coupe du Monde, mais je pense que son enfant et l'avenir de ce petiot est bien plus important qu'un ballon rond. Et voilà. Mais bon, voilà, c'est qu'un avis, hein, ce n'est que le mien. Et bon, j'avoue, je ne suis pas le premier fan de football. Hein, donc voilà, c'est peut-être un petit peu influencé, mais bon, voilà, ça vaut ce que ça vaut. Allez, trêve de bavardage, on continue en musique. Tout de suite, je vous propose Move Your Feet. Et n'hésitez pas à bouger un petit peu, c'est bon de faire du sport, de danser, même si je le disais moi-même, je suis un piètre danseur. Et ensuite, on aura, j'ai pas dit ça, Dancing in the Moonlight, je ne sais plus, tiens. Oui, on vient de le passer, suis-je bête. Donc voilà, on va s'écouter Move Your Feet et I Got a Feeling. Et puis, on se retrouve juste après.

Et vous êtes bien sur Radio Sud, c'est toujours Music Please pour agrémenter votre vendredi soir. 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Voilà, qui est dit. Allez, on arrive bientôt à la fin de cette émission, tout doucement. C'est vrai qu'il est déjà 23h passées, 23h03. Allez, bientôt 4. Je vous rappelle une dernière fois nos numéros de téléphone si vous avez envie d'écouter un petit titre. Alors, soit vous nous contactez sur le téléphone fixe. Là, vous devez former le 061 31 32 67. Allez, je répète, je suis sympa. 061 31 32 67. Ou alors, vous nous appelez vous nous contactez par WhatsApp. Et dans ce cas-là, c'est un message. Et là, vous devez former le 0470 74 56 12. 0470 74 56 12. Vous n'avez pas noté les numéros, c'est pas grave. Vous retrouvez tout ça sur radiosud.be, bien évidemment, rien de plus simple. Côté musique, on va s'écouter un Justin Timberlake avec Can't Stop the Feeling. On aura ensuite la petite Dua Lipa avec Love Again. Et ensuite, on aura Monsieur Sam Smith avec I'm Not the Only One.

Et voilà, c'était... Je vais y arriver, voilà, excuse-moi, petit problème technique encore une fois. C'était Pump It Black Eyed Peas. Voilà, c'est la fin de cette émission. Il est 23h20 sur Radio Sud. J'espère que vous avez passé une agréable soirée en ma compagnie. Je remercie tous ceux qui nous ont envoyé un petit message ou qui nous ont appelé pour écouter leur titre. Et je vous souhaite désormais une bonne soirée, une agréable nuit. Et d'ici quelques secondes, la playlist. Mais avant, on va se quitter avec un morceau. Ce sera Bob Marley et The Wailers avec Three Little Birds. Et ensuite, eh bien, bien évidemment, ce sera la playlist automatique de Sud Radio. Si vous sortez demain, n'oubliez pas de mettre de la crème solaire. Il risque de faire très chaud. Pour les étudiants, encore une fois, tous mes voeux de réussite. Et on se retrouve vendredi prochain pour notre habituelle mission. Music, please. Gros bisous à tous.